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moi, je me sens pas trop mal à l'aise dans tout ça, c'est que je me suis toujours intéressé un petit peu au bas-côté, ou si vous voulez, au bas-fond. Fouilleur de bas-fond, disait Nietzsche. Ben, c'est un peu ça que je suis. Alors voilà, j'étais en dessous. J'étais en dessous. Je me fais un peu l'effet du type qui aurait fait la plongée, qui était dans sa cloche entre sable et rocher. Et puis voilà que maintenant, la mer, enfin, les bas-fonds remontent et je me trouve presque à la surface de l'eau.

bêtise, c'est terrible. C'est la mauvaise fée du monde. C'est la sorcière du monde. C'est la bêtise. Il n'y a pas de gens méchants. Il y a des gens bêtes. Mais c'est pas de leur faute. Il y a des gens qui ont peur. Ça, c'est de leur faute. Des gens qui ont peur et qui n'assument pas leur peur. Je crois que tout commence un peu comme ça. Enfin, ça, c'est un philosophe de déterminer tout ça, c'est pas à moi. Mais j'aime pas les gens bêtes. Parce que la bêtise, c'est de la paresse. On me fera jamais croire que... La bêtise, c'est un type qui vit et il se dit, ça me suffit. Ça me suffit. Je vis, je vais bien, ça me suffit. Et il se botte pas le cul tous les matins en disant, c'est pas assez. Tu ne sais pas cette chose, tu ne vois pas cette chose, tu ne fais pas cette chose. C'est de la paresse, je crois, la bêtise. Une espèce de graisse autour du cœur qui arrive, une graisse autour du cerveau. Je crois que c'est ça.

Friction, jalousie, lutte d'influence. Tel est l'autre visage du monde des singes. Certains individus commandent, les autres doivent obéir.

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Si nous revenions vraiment au miroir des fontaines, si nous vivions la poésie dans la nature, peut-être la contemplation toute solitaire de nous-mêmes, dans la solitude des champs, perdrait-elle sa nocivité? Voilà précisément la grande leçon de solitude que donne la poésie des éléments, que donne la poésie de l'eau réfléchissante.

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2: On est pas bien le matin là, de bonne heure, à Tchadekum, il y a des grimpes pas une casse-couille. On est quand même mieux ici qu'à Müller, hein, con de la bonne mer.
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pas très vert. Le ciel souvent gris. Et cette terre qui est toujours un peu brune ou presque rougeâtre à certains endroits.

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0: pas été licencié, toi?
1: Non. Licencié, licencié. Que ça veut dire?
0: Je sais pas, ça veut dire que tu fais plus ton métier d'homme.
1: Ah! C'est vachement puissant. Je fais pas mon métier d'homme. D'accord. Toi, t'as un humour.
0: C'est pas de l'humour.
1: On dirait.
0: Je parle sérieusement.
1: Putain, on dirait le philosophe gâteux alcoolique, hein, apathique, agnosique et aphasique. Et apraxis.

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Il y a deux chambres et il va faire un appartement à la place. 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

0: Est-ce que vous avez entendu ça?
1: Tu en entendras d'autres.
2: Et cette demoiselle voulait à tout prix être une star. Ah, vous l'imaginez le reste.

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3: 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Il y a fort longtemps, dans une maison en briques et en fer électrique, dans un bâtiment de l'appartement d'Agadir et de Marrakech, les transports scolaires sont devenus étymologiques.

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1: Écoute-moi ça, Albertine. Tu vois comment ça résonne, les mouflettes, à cet âge? On se demande pourquoi on les envoie à l'école.
2: Moi, j'irai à l'école jusqu'à 65 ans.
1: Jusqu'à 65 ans?
2: Oui, institutrice.
1: C'est pas un mauvais métier. Il y a la retraite.
2: Retraite, mon cul. Moi, c'est pas pour la retraite.
1: Mais alors, pourquoi que tu veux l'être, institutrice?
2: Pour faire chier les mômes. C'est quand mon âge dans 10 ans, dans 20 ans, dans 5 ans, dans 1000 ans. 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
0: L'agenda du Poulpe, c'est tout de suite. 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
3: Bonjour à tous, bonjour Ina.
4: Bonjour Roxane.
3: Bienvenue à Radio Octopus pour l'agenda et les sorties du week-end et au-delà. Aujourd'hui, ce vendredi, une soirée plumesque au Café Plume à Lautrec, où tout le monde a sa petite minute de gloire, puisque c'est du karaoké. À partir de 20h et jusqu'à 23h, on choisit son petit tube préféré, on s'inscrit sur la liste, on supporte les autres pousser la chansonnette, et puis vient son tour de faire la diva. C'est au Café Plume à Lautrec ce soir à 20h. À Gaillac, Arnaud, A-R-N-A-U, première production de la jeune compagnie immersive Somrix Gaël, qui vient de Barcelone. Une performance hybride mêlant théâtre physique, théâtre visuel et installation. L'œuvre guide le spectateur à travers un parcours oscillant entre les ténèbres les plus profondes et la révélation. Entre le concert et l'invisible, elle explore la faille intime entre le corps et l'esprit dans le monde contemporain. C'est à Gaillac, mais le lieu du rendez-vous est secret. On sait que c'est à 19h, au chapeau, et l'expérience est conseillée à partir de 16 ans. Après le spectacle, à boire et à manger et musique jusqu'à 1h du matin. Avec la participation spéciale de DJ NASA, Colombie. Alors pour réserver vos places, il faut remplir un formulaire que vous trouverez en recherchant la compagnie Somrix Gaël sur internet. Somrix, S-O-M-R-I-C-S. Et plus loin, Gaël, G-A-E-L. Ce soir, le quartier culturel des Cordeliers accueillera la Nuit de la Science. Une cinquantaine de chercheurs iront à la rencontre du public à l'occasion du lancement de la 35e Fête de la Science, cette année autour du thème « Saveurs savantes », avec une programmation qui mise avant tout sur l'expérimentation et les échanges. Et c'est au quartier culturel des Cordeliers à Albi. Et c'est tout pour ce vendredi.
4: Ah, j'ai trouvé encore une sortie à Saint-Sulpice au Mojo Brew Pub, Compost Collapse. C'est un percussionniste et sa CC220, un instrument fait maison, sur mesure, 100% récup. Le sound system du futur, la boîte à rythme de demain. Une performance live, des compositions originales, inspirées des dance floors d'ici et d'ailleurs, enchaînées comme un DJ. C'est chaud, ça pulse, on en sort, renforcé, motivé, ensemble. C'est ce vendredi soir à 21h au Mojo Brew Pub à Saint-Sulpice. Ce samedi 3 octobre, direction Groyer, librairie L'Autrucherie, pour une rencontre manga. Rencontrez Yvon Narfès, mangaka, et Clovis Salvat, l'éditeur, pour découvrir le premier manga éco-furieux. Inhumain. Les humains exterminent les animaux, souillent et pillent la terre depuis des siècles en toute impunité jusqu'à aujourd'hui. Un mystérieux être hybride se dresse pour devenir la voix du vivant et sa rage est à la hauteur des crimes de l'humanité. Yvon Narfès, auteur de ce manga, et Clovis Clava, un des piliers de la maison d'édition indépendante de manga Rayon Édition, viennent nous partager leur passion, leur savoir-faire et leur expérience, que ce soit dans la création ou l'édition. Rendez-vous ce samedi à 17h à la librairie L'Autrucherie à Groyer. La librairie La Confiserie à Rabastens accueille ce samedi Luce Pérez Tejedor autour de son roman Saint-Soleil. Découvrez l'aventure du mouvement Saint-Soleil qui a marqué l'histoire de la peinture haïtienne. Une peinture à l'étrangeté miraculeuse inspirée du vaudou et qui est décrite par André Malraux comme la plus saisissante du XXe siècle. Rendez-vous pour cette lecture-rencontre à la librairie La Confiserie ce samedi à 18h30. Une mise en scène du livre La mastication des morts ce samedi soir à Rabastens. À partir de ce livre de Patrick Kerman, cinq artistes ont créé une lecture musicale. Drôle, touchant, fantastique. La mastication des morts est une assemblée de récits des morts. Cela vit dans leur village tout au long d'un siècle. Mise en scène et en musique par Béatrice Fauré, Marie Gallo, Fabienne Coulot, Dimitri Vartaniané et Alain Bardou. C'est à destination d'un public à partir de 14 ans. Rendez-vous à 18h au domaine Inventis, à Rabastens, suivi par une dégustation de vin. Direction La Fourmilière à Coufouleu pour un après-midi et une soirée Pride au village pour soutenir l'association Dreams, une association basée à Toulouse qui accompagne les personnes en situation d'exil ou de rupture sociale vers l'autonomie et qui répond aux besoins des personnes LGBTQIA+. Si vous arrivez à 16h, vous serez à l'heure pour la prise de parole de l'association Dreams, suivi par le vernissage d'une exposition et à 19h, la projection du film Pride. La confiserie, notre librairie rabastinoise, sera sur place avec une sélection thématique. Et vous pouvez vous régaler autour d'un couscous et continuer la soirée avec un concert et un DJ set. Tous les bénéfices sont reversés à l'association Dreams. Rendez-vous pour la Pride au village à la Fourmilière pour soutenir une bonne cause ce samedi soir et après-midi. Notre cher ami le colporteur d'images, aka Fabrice Godard, nous convie à la fête d'anniversaire du colporteur. Direction la Javanaise à la rivière à Aiglaise pour souffler les 15 bougies. La soirée commence à 19h. Il y aura la projection en avant-première du court-métrage Maurice de Noé Hermelin et Thomas Sago. Fabrice présentera ensuite sa programmation de court-métrage avec deux sélections spéciales, Best Of, suivi de Politique et Trash. Il y aura des jeux sur place avec Guy et il y aura aussi plein de goodies, des t-shirts rouges sérigraphiés par l'un sous l'autre, des stickers, des affiches, des souvenirs et une façon de soutenir le colporteur pour que ses voyages continuent pour amener la 7e art dans le milieu rural. Les 15 ans du colporteur d'images, c'est ce samedi à partir de 19h à la Javanaise à Aiglaise. Un concert exceptionnel ce samedi soir à Salvagnac à la salle L'Écrin. Justin Saint-Pierre, guitariste et luthier canadien basé à Salvagnac, nous fait venir Antoine Dufour, un guitariste québécois de renommée internationale. Un technicien impressionnant avec un jeu mélodieux et plein d'émotions. Actuellement, il est en tournée européenne et vient alors avec le guitariste et compositeur italien Alberto Cigliotto, connu dans la scène fingerstyle pour ses compos originales et élégantes. Et last but not least, vous allez pouvoir aussi savourer le set du guitariste Rémi Côté, originaire du Québec, et il va ouvrir la soirée. Une soirée 100% guitare, fingerstyle, ce samedi à la salle L'Écrin à Salvagnac, début 20h. Et au Verdier, on vous attend pour un apéro-concert avec les Claises, un groupe qui vous emmène en voyage en musique klezmer. C'est à partir de 18h sur la place de la mairie, miam miam sur place. Et c'est tout pour ce samedi.
5: Dimanche, à Moularès, c'est la fête de l'automne, une journée consacrée à la rencontre humaine dès le plus jeune âge. Organisée par les bénévoles de l'association Yakukosei, une association qui vise à organiser des temps de rencontre et d'échange entre les habitants et les habitués de la commune. Ils nous ont préparé une belle journée qui commence à 10h avec des ateliers hula hoop, des spectacles, du clown avec Mani, exposition de peinture avec l'artiste Marianne Bouvet, de l'artisanat, des producteurs, des brocanteurs, céramiques, bijoux, miel et un repas sur place. Des tables de discussion, des conférences, maquillage et le groupe de musique Les Pantouflards du Grenier. C'est de la trompette, du saxophone, trombone, guitare, basse, batterie et chant. Et à 16h, le spectacle Tronche de vie qui mélange humour, chant et magie. Et bien sûr plein de choses à boire et à manger. C'est ce dimanche toute la journée. Et puis dimanche, au Jardin commun de Lille-sur-Tarn, 20 rue Raymond Lafage, la Fringuette organise un vide-dressing en soutien à l'association Grandir Ensemble, où vous pourrez dénicher de jolis vêtements de 10h à 17h et avec en plus un concert de Sangan à 11h. On n'en sait pas plus, c'est à découvrir. Et un duo lillois à 15h. À Réalmont, le spectacle du nouvel atelier d'art lyrique et sa compagnie Les Frivolités Lyriques sera joué à 17h à la salle des fêtes rue Foulquier. Un spectacle lyrique avec plus de 25 chanteurs et une danseuse sur scène porté par un ensemble instrumental de 7 musiciens sous la direction de Didier Weillier. C'est à Réalmont à 17h. Et c'est tout pour ce dimanche.
4: J'ai plusieurs propositions pour la semaine à venir. Ce lundi 5 octobre est le début officiel du Festival des expériences musicales, River Run. Ce sera la 10e édition du festival organisé par le Centre national de création musicale GMEA, basé à Albi. Une riche programmation, un peu à Toulouse et beaucoup à Albi. Cette année, on convoque le nouveau et l'ancien. Quelques mots-clés. Morten Feldman, Moondog, Punk, Jazz, Noise, Clavecin microtonal, Techné. Ça réveille de la curiosité. Pour la programmation en détail, rendez-vous sur le site web du gmea.net et aussi sur le site web de Radio Octopus, catégorie émission Loop. Vous pouvez réécouter cette émission mensuelle dont la dernière était consacrée au festival. River Run, c'est toute la semaine à partir du 5 octobre. Mercredi 7 octobre, vous pouvez venir au vernissage d'une expo photo à la confiserie. Voix ancestrale, projection de mémoire est une expo, un projet, qui souhaite mener une réflexion sur l'importance de la nature à travers sa valeur sacrée, sa spiritualité, sa transcendance, son ancestralité et sa multidimensionnalité. Et tout cela en mettant l'accent sur les cultures autochtones. Ce mercredi, alors, le vernissage en présence de Francisco Pola, le directeur et l'artiste derrière l'exposition et le projet. C'est à la confiserie à Rabastens ce mercredi à partir de 18h30. Et le lendemain, toujours à la confiserie, un spectacle de magie rouge et noir par la compagnie Tourloupe. C'est un groupe de magiciennes qui ne se prennent pas toujours au sérieux et qui aiment mettre en dérision la police qui tente d'effacer les frontières et de mettre en lumière l'arnaque du genre. Un spectacle parfait pour rigoler et discuter aussi. À prix libre pour soutenir la caisse IVG hors délai. Rendez-vous ce jeudi 8 octobre à 18h30 à la confiserie à Rabastens. Et encore une dernière info avant la fin de cet agenda. La fête du pont Rabastens-Coufouleux se prépare. Ce sera pour la deuxième fois que nous allons fêter le pont qui relie Rabastens et Coufouleux avec plein d'animations d'une vingtaine d'artistes, compagnies, acteurs et actrices locales. Et je vous en parle d'ores et déjà pour que vous puissiez contribuer. Soit vous offrez vos mots joyeux et chaleureux, des phrases poétiques ou enflammées, des anecdotes décalées sur le lien qui unit nos deux rives, et ensuite une crieuse publique donnera vie aux pensées des habitants. Vous pouvez déposer vos mots dans une petite boîte au Café des Sports à Rabastens, et à Coufouleux, vous vous rendez à l'espace de vie sociale, où il y a aussi une petite boîte qui vous attend. Et pour s'impliquer en tant que bénévole, car il y a des belles choses à partager, mais aussi à préparer, devenez bénévole et contactez Christine au 06 76 23 91 03. La fête du pont aura lieu le dimanche 18 octobre à partir de 14h. Et nous avons terminé cet agenda. Nous vous souhaitons un bon week-end, une bonne semaine et à très bientôt. Et on se quitte en musique avec un morceau de Compost Collapse qui joue ce vendredi soir à 21h au Mojo Brew Pub.

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2: Bonjour, c'est le retour de Focus, vous savez, le magazine de Radio Octopus qui s'intéresse aux gens qui font l'actualité dans le Rabastinois et aussi au-delà. Actualité sociale, culturelle, sociétale, parfois un peu politique. En tout cas, aujourd'hui, c'est de danse qu'on va parler avec Kellen Lamoureux, c'est ça ?
6: Lamoureux.
2: Lamoureux, oui, Kellen Lamoureux et de sa compagnie Calice. Hein ? Alors, Kellen, ça s'écrit Q-E-E, pardon, deux L ou un L. Je le refais.
6: Chacun fait à sa sauce.
2: Chacun ouais, fait à sa sauce, ok.
6: Donc, mais si Kellen, tu veux la vraie référence, Q-U-E-L-E-N.
2: Voilà, ça vient d'où ce prénom ?
6: D'un bateau.
2: Ah ouais ?
6: Un bateau breton.
2: Ah, un bateau breton. Donc tu es bretonne d'origine ?
6: Eh non, mais mes parents étaient en mer quand ils ont, quand ils ont croisé ce bateau breton.
2: Ah oui, d'accord, ok. Et donc, bon, très bien. Et puis donc la compagnie, c'est Calice. Une sorte de petit clin d'œil à ton prénom ?
6: C'est ça, et ouais, au prénom de celle avec qui on a cofondé cette compagnie.
2: D'accord,
6: qui s'appelle Alice.
2: Ah, bah très bien, oui.
6: Mais c'est aussi une référence au calice de la fleur et aussi de la coupe.
2: Ok.
6: La chose qui est cachée ou qu'il faut regarder à l'intérieur,
2: okay,
6: qu'on ne voit pas tout de suite.
2: Donc c'est une compagnie de danse, Calice.
6: Et de musique.
2: Et de musique aussi.
6: C'est une compagnie qui allie le corps et le son.
2: Elle a été créée quand, cette compagnie ?
6: En 2014.
2: Quand tu l'as créée, tu n'étais pas forcément dans les parages, hein, pendant le Rabastinois. Tu l'as créée où ?
6: Je l'ai créée, elle est basée à Toulouse, même si depuis septembre dernier, on a une antenne locale rabastinoise.
2: Okay.
6: Mais oui, je l'ai créée à Toulouse et ensuite j'ai voyagé. Et ça a toujours été ma petite cuisine. Puis maintenant, la cuisine a bien grandi.
2: Ouais. Il y a une arrière-cuisine,
6: c'est ça.
2: Il y a une salle à manger,
6: une buanderie.
2: Très bien. Donc toi, tu es plutôt danseuse ?
6: Et les deux, je suis musicienne aussi.
2: Ah, aussi ?
6: Ouais. Ouais, ouais, je suis danseuse contemporaine et violoniste de formation. Puis
2: ouais,
6: après, les choses se sont très vite, presque depuis toujours, mêlées.
2: D'accord,
6: donc il y a
2: okay,
6: la voix, le rythme.
2: Et ces deux arts, tu les pratiques depuis longtemps ?
6: Toujours.
2: Toujours,
6: t'as l'impression ? Peut-être pas toujours, mais en tout cas, ouais, depuis très, très jeune, enfant.
2: Ouais. Oui, enfant, oui. Donc formation en danse contemporaine, dans une école particulière
6: ou... Ben oui, j'étais formée dans le Tarn, au conservatoire de musique et de danse. Donc
2: d'accord,
6: je suivais les deux cursus en
2: okay,
6: même temps.
2: Très bien.
6: J'étais une petite ministre. et ensuite, je suis allée me former ailleurs, mais oui, j'ai commencé dans le Tarn.
2: Oui,
6: je suis
2: oui,
6: originaire d'ici, pas de Rabastens, mais de pas bien loin.
2: Alors, on ne t'invite pas par hasard, hein. Tu as des choses à annoncer, notamment des choses qui arrivent incessamment sous peu, des rendez-vous, avec notre programmation sous le titre « Passage ». Je vous décris la façon dont c'est écrit, c'est pas, comme pas, et puis plus loin, sage. Et il y a une barre au milieu qui ne le sépare pas vraiment, en fait. On est d'accord ?
6: D'accord.
2: Il y a des pointillés entre le pas et le sage. Donc, qu'est-ce que ça décrit, cette dénomination de programmation, quoi ?
6: Ça décrit d'abord justement une porosité entre les frontières de la musique et de la danse, qui sont dans l'ADN de la compagnie, mais aussi dans mon histoire à moi, et de les amener ensemble le plus souvent possible et d'être pas trop sage avec les styles, les appellations, les cases. Voilà, c'est pas forcément quelque chose de politique d'être passage dans le côté rebelle, mais c'est rebelle artistiquement, en tout cas, d'ouvrir plutôt le passage dans le sens de l'ouverture, quoi.
2: D'accord.
6: L'ouverture dans tous les sens que ça peut prendre, des formes.

0: ensuite, ils sont dans plein de lieux, dans des lieux plus en ruralité. Et puis, c'est vraiment un territoire où il y a de la montagne, où les gens font beaucoup de routes. Donc, ils essayent de se...
1: Les hauts plateaux du Jura.
0: C'est ça, ils essayent de se balader un peu partout.
1: Comment ça se fait que tu as travaillé avec ces jurassiens?
0: Alors, ça se fait qu'en 2023, j'ai été invitée par l'artiste associée de ce moment-là, qui était Leïla Martial. Peut-être tu la connais.
1: Oui, je connais le nom, oui.
0: Une chanteuse jazz assez incroyable qui a été victoire de la musique deux fois d'ailleurs, et qui était donc à ce moment-là, et qui est une amie à moi, et qui faisait un temps fort autour de solo de femmes. Donc elle a invité mon solo là-bas, une rencontre s'est faite, et après je peux pas te dire exactement quelles graines ont été poussé à ce moment-là.
1: En tout cas, elles ont été semées et elles ont poussé. Ah, oui, d'accord.
0: Deux ans après, ils m'ont proposé de...
1: Ça veut dire quoi être artiste associé d'une scène nationale?
0: À mon avis, selon les scènes, c'est pas la même chose. Mais dans cette scène nationale-là, ils m'ont invité en tant que, non pas seulement qui porte une compagnie, mais aussi qui collabore beaucoup, qui interprète pour d'autres, qui a plusieurs facettes, qui a une facette aussi de programmation, de découverte d'autres artistes. Donc c'est ce côté un peu multifacette qu'ils ont invité.
1: Bon, ok. Et ça permet aussi d'avoir, je sais pas moi, une activité sur la longueur. Je pense que c'est intéressant pour une compagnie, non?
0: Ah bah c'est plus qu'intéressant, c'est rare déjà. Ouais. Pour une compagnie indépendante qui n'est pas forcément conventionnée, très solide au niveau structuration, c'est assez incroyable. Parce que c'est avoir la confiance d'une scène solide qui a des moyens, ce qui est aujourd'hui est de plus en plus difficile. Donc ça donne beaucoup de liberté et d'horizon aussi.
1: Ok. Donc, Calice, c'est, comme tu l'as dit, c'est toi et Alice, c'est ça?
0: On a cofondé.
1: Vous avez cofondé. Et alors aujourd'hui, donc Alice, il y a qui d'autre? Je suppose que tu travailles avec des danseurs, des musiciens?
0: Tout à fait. Alors, la particularité de cette compagnie, outre son côté un peu transdisciplinaire, c'est aussi que ça change pas mal de formes. Je veux dire, les objets artistiques ne sont pas toujours les mêmes. Il y a une dominante danse qui est due à mon parcours et mon intérêt, mais souvent, ça change de forme. Par exemple, notre premier projet, c'était un EP de musique, hein, 5 titres, des compositions. Le deuxième spectacle, ça a été la mise en scène de cette musique-là. Il y a souvent des projets associés à un spectacle éphémère et puis quelque chose dans la matière, donc un album, un cahier de création. Il y a toujours un peu cet aller-retour et cette transformation. Donc, et il y a une forte collaboration depuis 2018 avec la Colombie. Donc il y a un spectacle qui, par exemple, joue le 16 octobre à Albi. Qui s'appelle Fantôme, qui est un quintet de danse, purement danse, qui est donc signé d'un chorégraphe colombien avec qui je collabore, mais qui fait partie de la compagnie, du répertoire de la compagnie.
1: Ok, très bien.
0: Donc c'est en ça aussi que cette compagnie, c'est pas forcément qu'une tête, mais en fait, il y a beaucoup d'endroits de collaboration.
1: Vous allez jouer où, Albi?
0: On joue à la maison de quartier de Cantepo, dans le cadre des Semaines de la Santé Mentale. Ah. Co-programmé par la mairie d'Albi et le Bon Sauveur, l'hôpital
1: psychiatrique. La fondation du Bon Sauveur. D'accord,
0: voilà, c'est un projet assez particulier parce que du coup, on va jouer pour des soignants, des soignés et puis aussi sûrement du tout public à 14h le 16 octobre.
1: Ok, ça c'est une date, on la retient. Ton rapport à la danse et ta vision de la danse, tu peux nous l'expliquer ou pas? Ou c'est difficile de mettre des mots?
0: En tout cas, c'est une pratique que maintenant je repère qu'en fait, elle se rapproche d'une façon plus traditionnelle de chanter, danser, manger, dormir, boire. Quelque chose qui est assez équivalent en termes de besoins premiers, quoi. En tout cas, c'est celle-là, ma pratique de la danse et de la musique. Bien sûr, je viens de l'académisme, enfin, je viens d'école, d'un parcours assez classique. Mais mon intérêt, il est à l'endroit de la pratique journalière. Et c'est celui-là d'abord, même si, évidemment, j'ai poussé la formation de la danse et puis je me suis beaucoup intéressée au travail scénique. Au-delà d'être danseur ou musicien, justement, qu'est-ce qui se passe entre et c'est quoi le travail de la scène?
1: Il y a des chorégraphes ou des danseurs qui t'inspirent?
0: Il y en a plein, il y en a plein. Je n'avais pas réfléchi à cette question. Bah, j'ai été formée... j'ai été déformée plutôt dans le centre chorégraphique du côté de Lyon quand c'était Maggie Marin qui dirigeait. Ouais. Donc, Maybe, c'est une pièce qui m'a beaucoup marquée enfant, que j'ai vue plusieurs fois. Et ce rapport à la danse-théâtre, à l'expressivité du corps, je trouve très inspirante. J'aime beaucoup la compagnie Barreau d'Evel, qui est une compagnie de cirque, mais

0: finalement, c'est de l'art total. Quoi. Ouais, voilà, c'est on ne se pose plus la question de qu'est-ce que c'est l'objet. Enfin, ouais. On se dit justement, c'est un objet artistique, c'est pas du cirque. Et ce côté-là m'intéresse beaucoup, quoi. De pouvoir ne pas avoir à se demander qu'est-ce que c'est, dans quelle case ça rentre, mais est-ce que ça me touche, quoi ? Est-ce que ça me parle ? Est-ce que ça me touche ?
1: Oui, donc passage, c'est bien significatif, c'est bien symbolique. C'est ça. Hein, tout à fait.
0: Oui, c'est d'abord du ressenti et du vécu, en fait.
1: Oui, c'est du passage entre les formes, entre les types d'art, et puis
0: les types de lieux.
1: Et puis on ne se contente pas d'être sage.
0: Non, c'est ça.
1: Ok.
0: Oui, puis il faut être un peu... c'est d'aller un peu dans le rêve aussi, là. Quand on parlera de la saison, pour l'instant, c'est une saison qui est beaucoup dans l'imaginaire, le souhait, le désir. Mmh. Et ça va aussi dépendre de la réponse locale.
1: Très bien. Tu as aussi enseigné ou pour le moment, c'est quelque chose qui n'a pas encore... été mise à l'œuvre.
0: Ça vient, mais c'est quand même très, très lié au travail de création. Quoi. Ouais. Je ne suis pas pédagogue, même si de plus en plus, il y a un aspect de transmission et qui est plus lié à la recherche, au laboratoire.
1: Donc, on va parler de cette saison qui commence le 2 octobre avec une présentation de la saison à l'annexe du Prévert, rue Gabriel Auburn, là où il y a la locale. L'idée, c'est de présenter justement cette intention de saison, ce désir de lancer des passerelles ou des passages vis-à-vis du territoire. Donc ce vendredi 2 octobre à partir de 18h30, vous allez un peu présenter ça.
0: On va parler de ce qui existe et de ce qu'on aimerait qu'il existe aussi.
1: Ok, ouais. Donc vous avez, c'est ouvert à tous les publics.
0: Oui. Hein ? Et oui, avec justement un désir vraiment d'être le plus inclusif possible dans les choses qu'on choisit de programmer.
1: D'accord. Et puis, il y a des surprises artistiques aussi.
0: Oui, ce vendredi, il y aura des surprises artistiques plutôt musicales, mais...
1: On ne va pas les dévoiler. Non. Et il y a un set DJ aussi.
0: C'est ça.
1: Ok. Et là, on ne dévoile pas non plus le DJ.
0: Oh, pourquoi pas.
1: Allez, vas-y.
0: Pourquoi pas, parce que je l'ai rencontré et c'était au hasard d'un passage au Forum des Assos à la rentrée.
1: Ah oui.
0: Donc, c'est une DJette colombienne qui vient de s'installer à Koufouleux. Donc, oui. Voilà, qui s'appelle Juanita Bananas.
1: Je la connais.
0: Ah, voilà. Okay. Et qui donc nous fait le plaisir de venir faire un DJ set dansant aux couleurs colombiennes.
1: Et puis le lendemain, donc le samedi, c'est un peu la première date, on va dire, de cette saison. Oui. Celle-là, elle est calée.
0: Celle-là, elle est calée.
1: Elle se passe au sous-marin bleu, à Rabastens. C'est une sorte de... Alors, c'est un endroit privé, mais avec tout ce qu'il faut pour accueillir du public. Alors, pas 300 personnes, mais voilà. Oui, petite jauge, on va dire.
0: Une petite jauge,
1: oui. Le cadre est tout à fait convivial et accueillant. À 18h, donc, c'est Mathéo Langlois, qu'on a vu récemment à la Halle, dans le cadre de la saison, et qui présente Petite Clarté. C'est un peu son nouveau tour de chant, si j'ose dire. Hein, Mathéo, c'est quelqu'un que tu connaissais
0: Oui.
1: Ou...
0: Ah. C'est quelqu'un que je connais, que j'ai rencontré il y a longtemps, quand il était encore dans ses études, et qui m'a assez marqué. Quoi. C'est un personnage intéressant et aussi un musicien super talentueux et aussi assez désinvolte. Donc je trouve que comme première soirée, comme premier concert passage, on est bien dans le
1: c'est
0: thème.
1: Oui, il a un univers très très personnel et puis c'est un showman, quoi.
0: Ouais, puis là, il vient avec une forme trio, trio avec Clémence Lager et puis Valeria Vitrano.
1: Ouais.
0: Et puis, du coup, moi, je les accompagne, je porte un regard chorégraphique sur leur travail de sortie d'album. Donc, d'accord. C'est aussi ça qui fait qu'on...
1: Ah, c'est vrai qu'un concert de Mathéo Langlois, c'est un spectacle en tant que tel, quoi. Donc
0: c'est en fait leur avant-première chez l'habitant, puisqu'ils ont appris une sortie d'album le 17 octobre au Mazad.
1: Ah.
0: Et que du coup, là... C'est pour les VIP de Rabastens, quoi.
1: Ok, donc le sous-marin bleu, c'est rue Gabriel Auburn. Bon, après, il faut réserver, hein, c'est ça.
0: C'est ça, réservation obligatoire.
1: C'est pour ça, comme la jauge limitée, forcément. Et la réservation se fait à calisproduction@gmail.com.
0: Voilà, il y a aussi un lien Hello Asso avec une billetterie directement.
1: Très bien. Ce genre d'artiste, c'est un peu le type de spectacle que vous voulez programmer dans cette saison de passage ?
0: J'aime son intérêt aussi pour autre chose que la forme musicale.
1: Oui, tout à fait.
0: J'aime son intérêt pour la théâtralité, pour la mise en corps. Donc ça me parle dans ce que j'ai envie de programmer.
1: Ouais, ouais. Y a combien de temps vous pensez mettre en place pour cette saison, en 2026-2027, de rendez-vous ?
0: Alors je crois qu'il y en a 6 ou 7.
1: Ah oui, c'est ambitieux.
0: C'est ambitieux, mais en même temps, tous les formats sont hyper différents.
1: D'accord.
0: Par exemple, celui que je peux vous dire avec assurance, il se passe le 2 novembre, un lundi matin, de 9h15 à 10h15. Il s'appelle Matin Passage. Ah. Il se passe au Café des Sports. Et en fait, lors de la présentation de saison, on laissera une petite boîte pour collecter des morceaux de musique. D'accord. Sur le thème « Qu'est-ce qui te ferait danser à coup sûr un lundi matin ?» Donc, tu mets ça dans l'enveloppe, dans la boîte, et on construit cette playlist. Et le lundi de novembre, j'espère qu'il fera gris et qu'il pleuvra un peu. Et à 9h15, on ouvrira les portes du café, on mettra cette playlist et on dansera pendant une heure. Et ensuite, on rejoindra nos vies.
1: Ah, c'est intéressant, c'est assez original, on va dire.
0: Ouais. Et ça, bon, ben, ça se passe au Café des Sports, en plein milieu du. Voilà, au cœur du village, et il n'y a rien d'autre à faire que de venir danser à l'heure du café pour ceux qui le peuvent. Oui, oui.
1: Alors, ce n'est pas un hasard si tu penses que, justement, le Rabastinois, c'est un territoire qui est plutôt potentiellement qui est porteur pour ton intention, pour ton désir.
0: Je l'espère. En tout cas, moi, j'habite ici depuis 3 ans et je m'y sens bien et j'ai envie de contribuer aussi à l'endroit de la culture, à l'endroit des propositions. Et parce que je suis interprète et créatrice depuis 15 ans. Donc, j'ai fait beaucoup de tournées, j'ai vu beaucoup de spectacles. Et j'ai plein de choses à proposer, à ramener. Pas simplement que de mon travail, mais de celui des autres aussi qui me marquent. Mmh. Et puis, je ne suis pas toute seule aussi. Donc, en même temps que cette antenne locale qu'on a ouverte en septembre, on a refondé le bureau de l'asso, qui est à 100% rabastinois.
1: Ah oui.
0: Avec 3 femmes au bureau. Et une chargée de production également, qui est d'ici. Donc il y a vraiment quelque chose qui s'implante et que, en tout cas, j'ai ce désir-là, quoi.
1: Ok, on n'a pas fini d'entendre parler de Calice, quoi, et des passages. Ok, ne ratez pas ces passages-là. On va écouter, pour finir l'émission, un morceau de Mathéo Langlois. Merci en tout cas, Hélène, d'être venue dans le studio pour ce premier focus de la saison. On se dit à bientôt pour un prochain focus sur Radio Octopus. Salut.

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c'est n'importe quoi. DJ Las Vegas vous propose aujourd'hui Tous à l'eau, un mix pour les dernières sirènes. Enjoy!

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Aujourd'hui, les marchés se sont plutôt bien comportés. Indice qui sommes nous, moins 0,05. Indice où allons-nous, 1,5. Indice d'où venons-nous, 4,0. Indice mystère et trou noir, moins 0,9. Indice individuel, 29,0. Sens de la vie, 4,8. Confiance en soi, 0,6. Température du corps, 37,25. Température extérieure, 21 degrés. Jouissance des biens matériels, 0,8. Fréquentation des toilettes, 3,0. Nombre de mots employés, 182. Poésie effective réelle, 11,1. Taux de culpabilité, moins 14,3. État du réel, 3,1. Sensation du temps qui passe, 4,8. Déchiffrement du réel, 2,7. État du possible, 0,8. Demande affective effective, 1,5. Offre affective effective, 1,3. Difficulté surmontée, 1,7. Degré de partage, 0,2. Indice amour, 2,0. Abstraction, 0,02. Enthousiasme, 0,2.

Pression atmosphérique, non communiquée. Heure de sommeil 7, beauté relative moins 3,13, nombre d'achat 4, rayon hiver 3,02, nombre de masse érythrée 4, pression artérielle normale, pression sociale 27,09, geste gratuit moins 0,01, contrainte morale 3, jouissance 2,19, discussion moins 5, 32 fois, émotion 0,09, soucis 1,7, état des êtres 0,2, évaluation d'attention 13,83, nombre de paroles échangées par la cellule 183, bonus 4,1, indice néant 0, moyenne 2,4, indice 4,95, le chiffre.

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0: Nicolas. Bonne nuit, Papronel.
1: Bonne nuit, les petits.
0: Bonne nuit, Nono.